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Je ne parle pas de son visage.

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2: Bonjour à tous et merci de vous connecter sur notre site internet le www.channelafrica.co.za pour suivre Vue d'Afrique, le magazine d'actualité africaine en langue française. Nous émettons depuis nos studios d'Oken Park en Afrique du Sud et Tidi Malo est à la technique. Voici sans plus tarder les principaux titres qui font l'actualité du jour. L'Afrique du Sud commémore ce mardi le 50e anniversaire du soulèvement de Soweto, un événement marquant de la lutte contre l'apartheid ayant abouti en 1994. Répression des manifestations post-électorales d'octobre 2025 au Cameroun. Le président Paul Biya et plusieurs dignitaires de son régime visés par deux plaintes en France. Nous parlerons également de l'ouverture ce lundi à Évian, en France, du sommet G7, avec plusieurs sujets au menu des discussions sur fond de crise internationale. Voilà donc pour les grands titres que j'aurai le réel plaisir de développer ce après le bulletin d'information présenté par Annie Kalongi. Annie, bonjour.
3: Bonjour Joël.
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4: Madame, Monsieur, bonjour. Ce bulletin commence par la République démocratique du Congo, où le Sénat a adopté lundi la proposition de loi fixant les modalités d'organisation d'un référendum, franchissant ainsi une nouvelle étape du processus institutionnel. Le texte, approuvé à l'unanimité des 89 sénateurs présents, avait déjà été adopté par l'Assemblée nationale. Explication.
5: Réunis en commission mixte paritaire, députés et sénateurs ont harmonisé leurs positions, notamment sur la composition de l'Assemblée constituante chargée d'examiner une éventuelle nouvelle constitution. Les conseillers communaux en ont été exclus, tandis que la présidence de cette instance reviendra au président de l'Assemblée nationale. Le texte doit désormais être transmis au président Félix Tshisekedi pour promulgation. Cette initiative suscite toutefois des critiques de l'opposition. La coalition C64 estime qu'elle pourrait préparer une révision constitutionnelle permettant au chef de l'État de briguer un troisième mandat après 2028, une accusation rejetée par la majorité présidentielle.
4: Ici, en Afrique du Sud, commémoration ce mardi du 50e anniversaire du soulèvement de Soweto, un événement marquant de la lutte contre l'apartheid. Le 6 juin 1976, des milliers d'élèves sont descendus dans les rues pour protester contre l'imposition de l'afrikaans comme langue d'enseignement aux côtés de l'anglais. Soutenu par le mouvement de la conscience noire, la mobilisation dénonçait une mesure perçue comme un symbole de l'oppression du régime ségrégationniste. Parti du township de Soweto, près de Johannesburg, la contestation faisait suite à plusieurs semaines de grève dans les écoles. La manifestation a été violemment réprimée par les forces de l'ordre qui ont ouvert le feu sur les protestataires. Le bilan officiel fait état de 176 morts, mais certaines estimations avancent jusqu'à 700 victimes. Au Gabon, le président Brice Clotaire Oligui Nguema a prononcé lundi son premier discours sur l'état de la nation devant le Parlement réuni en congrès, conformément aux exigences de la nouvelle constitution. Dans son discours, le chef de l'État est revenu sur son action depuis son arrivée au pouvoir, affirmant avoir hérité d'un pays en difficulté et réaffirmant sa volonté de poursuivre sa politique de développement. Il a également annoncé plusieurs mesures à caractère social. Sur le plan diplomatique, Brice Clotaire Oligui Nguema a évoqué le différend territorial avec la Guinée équatoriale. Il a indiqué que le Gabon respectera la décision de la Cour internationale de justice attribuant l'île Mbanié à son voisin. Le président a par ailleurs assuré gouverner dans le respect des droits humains et de l'état de droit, malgré les critiques de l'opposition concernant des restrictions des libertés publiques et l'emprisonnement de certains opposants. En Afrique, en Centrafrique, l'état-major des forces armées centrafricaines, FACA, a rejeté les accusations l'impliquant dans un supposé projet de renversement du régime du président Faustin Archange Touadéra. Depuis plusieurs jours, des rumeurs circulent sur les réseaux sociaux et dans certains milieux politiques, évoquant une tentative de déstabilisation des autorités. Explication.
3: Dans un communiqué publié le 13 juin, l'armée dénonce des informations mensongères et relevant de la désinformation. Elle affirme que ces accusations visent à discréditer les FACA et leur chef d'état-major, le général Zéphirin Mamadou, tout en compromettant les efforts de modernisation de l'institution militaire. L'armée réaffirme sa loyauté envers les institutions et son attachement à l'ordre constitutionnel. Elle appelle la population à la vigilance face aux fausses informations. Une enquête judiciaire a été ouverte pour identifier les auteurs de ces rumeurs.
4: C'est tout pour ce bulletin d'information. Merci de l'avoir suivi.
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2: Bienvenue dans la grande actualité de Vue d'Afrique. Je suis Joël Mouteba. Merci d'avoir choisi Vue d'Afrique pour vous informer en français sur Channel Africa. Le sommet de G7 s'est ouvert ce lundi à Évian, en France, sur fond de crise internationale. Guerre en Ukraine, tensions au Moyen-Orient, économie mondiale, sécurité et développement figurent au menu des discussions. Un sommet marqué dès son ouverture par la présence de Donald Trump et par l'annonce d'un accord entre les États-Unis et l'Iran sur le détroit d'Ormuz. Les explications dans ce compte-rendu. Ce lundi 15 juin, la France accueille le sommet du G7 à Évian. Sous haute tension, 14 000 policiers et militaires sont mobilisés. Côté suisse, 20 000 manifestants ont défilé à Genève contre la venue de Donald Trump. Les principaux leaders sont présents: Emmanuel Macron, Donald Trump, le chancelier allemand Friedrich Merz, la chef du gouvernement italien Giorgia Meloni, le premier ministre britannique Keir Starmer, le japonais Sanae Takaishi et le canadien Mark Carney. L'Égypte, l'Inde, le Brésil, le Kenya et la Corée du Sud sont invités et l'Ukrainien Volodymyr Zelensky est aussi présent. Dimanche, sur son compte Instagram, Emmanuel Macron, qui a accueilli les chefs d'État et de gouvernement du G7, a listé tous les pays présents et les 7 grands sujets de ce G7. Croissance équilibrée, minerais critiques, protection des mineurs en ligne, narcotrafic, lutte contre le cancer, etc. Et bien sûr, les crises politiques. On l'écoute.
6: Nous recevrons ici, à Évian donc, les États-Unis d'Amérique, le Royaume-Uni, le Canada, l'Allemagne, l'Italie, le Japon, la Commission européenne et le président du Conseil européen. Et donc tous ensemble, nous allons essayer d'avancer sur les grands sujets. Et puis nous associerons à ce travail quelques institutions internationales et quelques pays avec lesquels on a voulu une convergence toute particulière. Alors, quels vont être les grands sujets de ce G7? D'abord, les déséquilibres du monde, les crises. On va parler évidemment de l'Ukraine et on recevra le président Zelensky pour essayer de conforter notre soutien à l'Ukraine.
3: L'un des faits marquants de cette première journée est l'entretien entre Emmanuel Macron et Donald Trump. Le président américain a indiqué avoir échangé récemment avec Volodymyr Zelensky et Vladimir Poutine, estimant qu'une avancée restait possible sur le dossier ukrainien. Il est arrivé à Évian quelques heures après avoir annoncé un accord cadre avec l'Iran. Selon lui, cet accord doit permettre la réouverture complète du détroit d'Ormuz d'ici vendredi et empêcher définitivement l'Iran d'obtenir l'arme nucléaire. Voici justement ce qu'il déclarait à son arrivée au sommet.
7: Merci. Je suis très heureux de vous annoncer que l'accord est signé, tout est signé, et le détroit est déjà partiellement ouvert. Comme vous le savez, ils sont en train de prospecter un peu autour de 2 gisements qu'ils ont déjà découverts. Mais en substance, les navires commencent à sortir. Vendredi, il sera complètement ouvert. Mais nous avons fini par conclure un accord. J'ai regretté que nous ayons dû reprendre les frappes pendant 2 nuits. Et j'ai pensé à une troisième, mais nous avons conclu un accord.
3: Le G7 d'Évian se poursuit jusqu'au 17 juin. Les discussions devraient être largement dominées par les crises au Moyen-Orient et en Ukraine, tandis que les dirigeants cherchent aussi à trouver des réponses communes aux défis économiques et sécuritaires actuels. Joël Mouteba, pour Channel Africa Actualité.
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2: En Afrique du Sud, le président Cyril Ramaphosa a rendu hommage aux jeunes de Soweto de 1976 et appelé à transformer leur héritage en opportunités concrètes pour la nouvelle génération à la veille de la journée de la jeunesse célébrée chaque 16 juin. Le président sud-africain a insisté sur la nécessité de transformer l'héritage politique et symbolique du soulèvement de 1976 en actions concrètes, notamment en matière d'éducation, d'emploi et d'inclusion économique des jeunes. Cette prise de parole intervient dans un contexte où le chômage des jeunes demeure l'un des défis majeurs de l'Afrique du Sud, alors que le pays est confronté à des remous sociaux, dont des protestations anti-immigrés de ces derniers temps. Pour en parler, nous sommes en ligne avec l'analyste politique Jean-Donald Taladi. Monsieur Taladi, bonjour.
8: Bonjour Joël.
2: Alors, plusieurs Sud-Africains reprochent régulièrement au président Ramaphosa de tenir les mêmes promesses à chacune de ses sorties. Hein. Faut-il donc voir dans ce nouveau discours qui a été fait à cette occasion comme un simple exercice symbolique lié aux commémorations du 16 juin ou comme le signe d'une réelle volonté politique de répondre aux préoccupations des jeunes ?
8: Ben, comme les jeunes sud-africains le disent si bien, ces discours ne sont que rhétoriques. Sur le plan pratique, on ne voit rien bouger sur le terrain. Les jeunes sont finalement donc prêts à ce défi donc de manque d'opportunités d'emploi. Beaucoup sont ceux-là qui vont à l'université, obtiennent des diplômes, mais quand ils finissent avec l'université, le travail, on a du mal à l'en trouver. Et c'est ça le désespoir, le cri d'alarme que la jeunesse sud-africaine lance aujourd'hui, et que les discours politiques à eux simples ne peuvent pas changer leur quotidien. Et ce qu'il faut, ce sont des actions concrètes sur le terrain afin d'améliorer leurs conditions de vie, afin de leur permettre d'avoir un emploi et d'également profiter au privilège de la vie. Quoi.
2: Et dans un contexte de difficultés économiques persistantes, de chômage élevé chez les jeunes et de critiques croissantes envers l'ANC, ce discours peut-il être aussi interprété comme une tentative de reconquérir l'électorat jeune? Mais surtout, peut-il justement reconquérir l'électorat jeune?
8: Mais la seule manière de reconquérir l'électorat jeune, c'est de répondre à leurs aspirations de façon concrète. Ce que nous savons aujourd'hui, c'est qu'il y a plus de 40% des jeunes, sinon peut-être un peu plus, qui sont donc au chômage. Et la meilleure façon de répondre à leurs aspirations, ce serait d'investir davantage dans l'économie, de telle sorte que cette économie puisse créer des emplois, puisse créer des opportunités d'emploi également pour ces jeunes-là. Mais si cela reste simplement une rhétorique de la part des politiciens, eh bien, ce sentiment donc d'abandon pourra persister au sein de cette jeunesse qui se sent aujourd'hui délaissée par le politique.
2: Dans ce discours, les jeunes de Soweto de 1976 sont largement mis à l'honneur. En revanche, la voix des jeunes sud-africains de 2026 semble peu audible. Comment interprétez-vous ce décalage entre un président qui parle à la jeunesse et pour la jeunesse sans que celle-ci ne s'exprime directement, sans qu'on ne lui donne la parole?
8: C'est là est la grande question. Pourquoi parlons-nous de la jeunesse sans que cette jeunesse n'ait l'opportunité de s'exprimer? Pour l'ANC, n'oublions pas que toute opportunité qui se présente à eux, c'est une opportunité donc de faire des discours politiques allant dans le sens de vouloir convaincre la jeunesse que l'ANC reste ce parti qui peut répondre donc à leurs aspirations. Et je crois que c'est une grande erreur de ne pas vouloir écouter la jeunesse, elle qui est en prise à ces défis de manque d'emploi. Et donc je crois que pour l'ANC, ou encore le président Ramaphosa, ils doivent revoir la copie de telle sorte qu'ils puissent avoir donc l'opportunité d'échanger directement avec la jeunesse et comprendre également peut-être que cette jeunesse pourrait avoir des pistes, des solutions par rapport aux défis aux défis auxquels ils sont confrontés. Mais lorsque cette jeunesse n'est pas invitée à la table de discussion, là également, ça devient un problème.
2: Est-ce aussi une forme de manque de confiance envers la jeunesse actuelle? Autrement dit, en mettant davantage en avant les jeunes de 1976 que ceux de 2026, peut-on aussi y déceler la crainte de voir les acquis et les valeurs pour lesquels leurs aînés ont combattu être remis en cause ou affaiblis par les nouvelles générations? Je veux dire, est-ce que la jeunesse d'aujourd'hui est perçue comme devant encore être guidé, être éduqué?
8: Bien entendu, l'éducation est un processus qui est sans fin. On s'éduque à jamais. Et donc, pour cette jeunesse d'aujourd'hui, les défis sont plus ou moins différents de ceux des jeunes de 76. Alors, pour la simple raison que les jeunes de 76 avaient comme objectif de se battre pour leur liberté, se battre pour les injustices. Aujourd'hui, nous avons une jeunesse qui a d'autres défis, qui ne se bat plus contre les injustices, mais qui se bat beaucoup plus pour ses intérêts à elle, qui sont ceux de s'émanciper sur le plan professionnel, de s'émanciper sur le plan du travail, sur le plan des affaires. Et c'est ça le combat des jeunes d'aujourd'hui. Et donc, je crois que pour ce qui concerne l'éducation est un processus sans fin. Et la jeunesse d'hier comme celle d'aujourd'hui nécessite encore beaucoup plus d'éducation, mais ces cris d'alarme sont orientés uniquement sur le côté économique. Ils ont du mal à joindre le deux bouts, ils ont du mal à vivre une vie normale et ils demandent à ce que le gouvernement de la République fasse tout ce qui est à son pouvoir afin de leur permettre de créer des plateformes ou encore un environnement qui soit propice non seulement à l'emploi, mais également aux activités donc à caractère économique.
2: On l'a dit, hein, le président insiste sur l'éducation, l'emploi, l'inclusion économique. Pensez-vous que les politiques mises en œuvre jusqu'à présent ont produit des résultats?
8: Les politiques mises en place jusqu'à ce jour n'ont peut-être pas produit les résultats escomptés. Il y a eu une tentative de la part du gouvernement de pouvoir booster l'économie, mais je pense que ces politiques jusque-là sont plus ou moins étouffés du fait qu'il y a aussi cette grande flambée de la corruption qui continue à régner donc dans la société sud-africaine à quasiment à tous les niveaux. Et donc, combattre contre la corruption est un défi extrêmement majeur pour l'État sud-africain, mais aussi hein, les orientations ou encore les initiatives lancées par le gouvernement afin de galvaniser ou encore afin de motiver les jeunes à se lancer dans le secteur

0: que les deux s'asseyent pour que ils essaient de regarder ensemble ce qui n'a pas marché et ce qui doit être changé avec les choses pour aller de l'avant pour l'intérêt de la jeunesse.
1: Et 50 ans après le soulèvement de Soweto, quels sont les principaux obstacles auxquels les jeunes sud-africains continuent de faire face malgré les avancées démocratiques du pays et qui les empêchent par conséquent de bénéficier pleinement des promesses de la démocratie?
0: Bon, parmi les défis, il y a déjà l'accès à l'éducation. N'oublions pas que dans les zones rurales et beaucoup d'autres endroits reculés du pays, les jeunes continuent à avoir beaucoup de difficultés à avoir accès à l'éducation. Les établissements sont très lointains. Les conditions d'éducation ne sont pas toujours favorables. Ça, c'est l'un des défis que nous connaissons. Le deuxième défi, cette jeunesse, c'est celui du sous-emploi ou encore le manque d'emploi. Et donc, et il y a aussi le défi donc de la délinquance juvénile, l'accès donc aux drogues dures, lié au fait que les jeunes se sentent abandonnés. Donc, à la fin, on se livre à des activités de loisiveté pour passer ses journées. Et donc, tous ces défis doivent interpeller l'État sud-africain afin qu'un accent particulier puisse être mis sur cette jeunesse qui, aujourd'hui, se sent complètement abandonnée.
1: Merci d'avoir répondu à nos questions sur Vue d'Afrique. Jean-Donald Taladzi, analyste politique. Monsieur Taladzi, à la prochaine sur Vue d'Afrique.
0: À la prochaine, Joël. Merci.
1: Répression des manifestations post-électorales d'octobre 2025 au Cameroun. Le président Paul Biya et plusieurs dignitaires de son régime sont visés par deux plaintes en France. L'initiative est de l'ex-ministre Issa Tchiroma Bakary, classé deuxième à la dernière présidentielle, mais qui continue à revendiquer la victoire. Il a indiqué avoir saisi le 12 juin 2026 un tribunal à Paris pour réclamer justice pour toutes les victimes de la répression ayant suivi le scrutin. D'autres détails avec notre correspondant à Yaoundé, Eric Tracheux.
2: L'ancien ministre Issa Tchiroma Bakary, officiellement arrivé en deuxième position à l'élection présidentielle du 12 octobre 2025, mais qui continue à revendiquer la victoire depuis son exil en Gambie, a annoncé avoir déposé le 12 juin 2026 auprès du procureur de la République près du tribunal judiciaire de Paris, en compagnie de l'association Réseau Respondere Advocatus, deux plaintes contre les auteurs de la répression visant des Camerounais revendiquant, selon lui, la vérité des urnes lors du dernier scrutin présidentiel. Il précise avoir saisi le tribunal français sur le fondement de la compétence universelle après avoir rassemblé des informations, collecté divers témoignages et recueilli les preuves concernant les victimes de la répression et le préjudice qu'elles ont subi. Il a ensuite pu établir la chaîne des responsabilités des donneurs d'ordre et des exécutants de ce qu'il qualifie de répression sauvage et brutale orchestrée par un régime illégal et illégitime contre ceux qui revendiquaient simplement la vérité des urnes. Son nommement visé dans les plaintes de Issa Tchiroma Bakary, l'actuel chef de l'État Paul Biya, déclaré vainqueur à la présidentielle querellée, le ministre d'État, secrétaire général de la présidence de la République, Ferdinand Gongor, le ministre de l'administration territoriale Paul Attanguandi, le ministre de la Défense Joseph Bétia-Somor, le patron de la gendarmerie Galaxy Yves Landry Etogar, le patron de la police Martin Bagagele, le général de brigade François Pélené, coordonnateur général du bataillon d'intervention rapide BIR, une unité d'élite de l'armée camerounaise, de nombreux officiers et sous-officiers de l'armée, de la gendarmerie et de la police, mais aussi le président du Conseil constitutionnel, Clément Atangana, et les deux plus hauts responsables d'Elections Cameroun et l'ECAM, l'organe électoral, Eno Abrahams Egbe et Elke Soucé, à la grande satisfaction d'Éric Diabon, au cadre du mouvement pour la renaissance du Cameroun MRC, l'un des principaux partis politiques d'opposition qui avait, à titre personnel, soutenu Issa Tchiroma Bakary lors de la présidentielle.
3: Derrière ces plaintes, il y a plus de 48 Camerounais tués. Il faut comprendre ça. Je suis content que le nom du directeur général de l'ECAM soit dedans. Le président du conseil qu'on est, parce que c'est eux qui ont commencé ces problèmes. Il faut qu'ils comprennent qu'ils sont l'origine de ce qui a fait en sorte qu'on tue 48 Camerounais. Pourquoi? Parce que c'est eux qui ont organisé la forfaiture électorale. Leur action a mené à ce que 48 Camerounais soient tués. Que la plainte de Tchiroma passe ou pas, les gens-là seront ciblés. Ils vont répondre un jour ce qu'ils ont fait pour ce pays. Je crois que tout le monde doit être appelé à répondre.
2: Le régime, il faut le rappeler, n'a reconnu que

0: mort lors des manifestations post-électorales ayant suivi la présidentielle. Par ailleurs, Issa Tiron-Bakary rappelle que depuis plus de 7 mois, des milliers de Camerounais à qui il renouvelle son plein et entier soutien sont illégalement détenus dans des conditions effroyables dans plusieurs prisons à travers le pays, au mépris des règles élémentaires, la dignité humaine et des principes de tout état de droit. D'autres, dont il salue sans cesse la mémoire, ont perdu la vie en détention ou sous le crépitement des balles, à l'instar de Anissé Kanné, qu'il qualifie de héros national, décédé le 1er décembre 2025, dont la situation a justifié le dépôt d'une plainte spécifique, affirme Issa Tiron-Bakary. Pour Edmond Bilhoy, vice-recteur à l'Université Yaoundé 1 et membre de l'équipe de communication du parti au pouvoir, il faut encore attendre avant de mieux analyser l'action judiciaire de l'opposant vaincu.
1: C'est parce que la plainte va devenir. Ou est ainsi, on ne sait pas ce que l'histoire nous réserve non plus aussi. Parce que bon, on a vu que des histoires comme celle-là ont rebondi 10, 20 ans après. On ne sait pas ce qui va arriver. Bon, je ne sais pas, est-ce que les concernés vivront suffisamment longtemps? Il y a beaucoup de considérations que nous ne maîtrisons pas. Donc, il vaut mieux rester tranquille.
0: La prochaine étape sera orientée vers d'autres instances internationales compétentes en matière de détention arbitraire, annonce Issa Tiron-Bakary, que le régime illégal, illégitime et tyrannique de Yaoundé sache que l'impunité est terminée, conclut l'opposant. Éric Tuakeu, Yaoundé, Channel Africa, Actualité.
2: Merci Éric Tuakeu. On se rend en République démocratique du Congo quelques jours après la publication du rapport de Human Rights Watch. La rébellion de l'AFC M23 a rendu publique une longue réponse officielle signée par Bertrand Bissimwa, coordonnateur adjoint de l'AFC et président du M23. Dans ce document, le mouvement rejette l'ensemble des accusations formulées à son encontre et estime que le rapport de Human Rights Watch présente d'importantes failles méthodologiques et juridiques qui ne permettent pas d'établir avec certitude les responsabilités évoquées. Ce rapport accuse la rébellion notamment d'exécutions sommaires et de travaux forcés. Gisèle Kaimbani nous fait le point.
3: Selon le rapport de Human Rights Watch publié le 10 juin 2026 et intitulé « Dead was everywhere » où la mort était partout sur les atrocités en RDC, la rébellion de l'AFC M23 est mise à nu. Human Rights Watch accuse l'armée rwandaise et les rebelles de l'AFC M23 d'avoir mené entre mi-juin 2024 et décembre 2025 une vaste campagne de recrutement forcé et de détention abusive dans l'est de la République démocratique du Congo. Parmi les victimes, le soldat, les combattants Wazalendo, les civils, mais aussi les enfants à peine âgés de 12 ans. Le document de 87 pages détaille de rafles de grande ampleur dans les provinces Nord Kivu et du Sud Kivu. Meurtres, tortures, châtiments corporels, travail forcé, enrôlement d'enfants soldats, des exactions commises dans les camps de formation de Rumangabo et de Tchanz dans les territoires de Rutshuru en Nord Kivu sont minutieusement documentés. Clémentine de Montjoy, chercheuse à Human Rights Watch, revient sur certaines conclusions de ces rapports.
4: Human Rights Watch a publié un rapport documentant comment les forces militaires rwandaises et le groupe armé du M23 ont mené une campagne de recrutement forcé et de détention abusive de milliers de combattants capturés et de civils dans l'est de la République démocratique du Congo. Le rapport documente des rafles de grande ampleur et des arrestations qui ont eu lieu tout au long de l'année 2025 dans les provinces du Nord et du Sud Kivu, à l'est du Congo, ainsi que les graves exactions commises contre les détenus dans les camps de formation militaire de Rumangabo et de Tchanzu dans le Nord Kivu. Nous avons documenté comment les combattants du M23 soutenus par les forces rwandaises ont commis des meurtres, des actes de torture, des châtiments corporels et ont eu recours au travail forcé et à des enfants soldats. Ces abus constituent des crimes de guerre et devraient faire l'objet d'enquête en tant que possible crime contre l'humanité.
3: Dans un document de 10 pages intitulé « Réaction de l'AFC M23 au rapport de Human Rights Watch » datant du 14 juin, la rébellion rejette l'ensemble des accusations formulées à son encontre et estime que ce rapport présente d'importantes failles méthodologiques et juridiques qui ne permettent pas d'établir avec exactitude les responsabilités évoquées. Exactions de la rébellion de l'AFC M23 soutenue par le Rwanda, actes de terrorisme menés par le groupe ADF dans les provinces Nord-Kivu, de l'Ituri et du Haut-Uele, les députés de ces provinces susmentionnées suspendent leur participation jusqu'à nouvel ordre à l'Assemblée nationale congolaise pour amener celle-ci à agir, comme l'explique ce député national.
5: Ici, pour présenter notre indignation par rapport au comportement de certains collègues d'autres provinces qui ne mesurent pas la gravité de ce qui se passe à l'Est et ce comportement qui est avalisé par le bureau de l'Assemblée nationale aujourd'hui, alors que nous devions examiner cette question importante, non seulement de l'agression de la RDC par le Rwanda à travers ses supplétifs du M23, mais aussi le massacre perpétré par l'ADF au niveau du territoire de Beni, au niveau du territoire de Mambasa, du Rumu, et aujourd'hui plus loin dans la province du Haut-Uele. Et c'est une question extrêmement grave que l'Assemblée nationale devait mettre sur la table à présence de ses ministres concernés, le vice-premier ministre de l'Intérieur et c'est lui son collègue de la Défense. Alors, comme le bureau a décidé de ne pas ouvrir le débat, de ne pas laisser que la question soit débattue, nous, députés du Nord Kivu et de la province de l'Ituri, décidons ce jour de suspendre notre participation à la session ordinaire en cours et même à la session extraordinaire à venir jusqu'à ce que le bureau convoque le ministre concerné et que cette question soit débattue, que des résolutions concrètes soient prises pour mettre fin au massacre de nos populations.
3: Depuis Goma, Gisèle Kaimbani pour Channel Africa Actualité.
2: Merci Gisèle Kaimbani. C'est sur cette note que se ferme la première partie de Vue d'Afrique. La deuxième partie débute avec l'information des sports que revient nous présenter Annick Allongé.
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7: Chers amis sportifs, bonjour, bienvenue à ce bulletin. L'Égypte a débuté sa campagne à la Coupe du Monde 2026 par un match nul 1-1 face à la Belgique lundi au Lumen Field de Seattle lors de la première journée du groupe G. Explication.
8: Les Pharaons ont surpris les Diables Rouges en ouvrant le score à la 20e minute grâce à une belle frappe d'Emma Machour. Longtemps menée, la Belgique est finalement revenue au score à la 66e minute sur un but contre son camp de Mohamed Hani, quelques instants après l'entrée en jeu de Romelu Lukaku, dont l'impact a été déterminant. Avec ce partage des points, l'Égypte et la Belgique prennent provisoirement la tête du groupe en attendant la rencontre entre l'Iran et la Nouvelle-Zélande. Lors de la deuxième journée, les Belges affronteront l'Iran tandis que les Égyptiens seront opposés à la Nouvelle-Zélande.
7: Pour sa première participation à une phase finale de Coupe du Monde, le Cabo Verde a créé la sensation en tenant l'Espagne en échec, 0-0 lundi lors de la première journée du groupe H. Face à l'un des favoris du tournoi, les Requins Bleus ont livré une prestation défensive remarquable. Dominés dans la possession et soumis à une forte pression espagnole, ils ont résisté aux nombreuses tentatives de la sélection. Disciplinés et bien organisés, les Capverdiens ont également su se montrer dangereux en contre-attaque. Ce point précieux confirme les ambitions affichées avant la rencontre par la sélection de Boubista, qui mise sur la force du collectif plutôt que sur les individualités. Avec ce nul de prestige face à l'Espagne, le Cabo Verde réussit son entrée dans le Mondial 2026 et se positionne favorablement dans un groupe H également composé de l'Uruguay et de l'Arabie Saoudite. La Tunisie a décidé de changer de sélectionneur en pleine Coupe du Monde 2026. Sabri Lamouchi a été démis de ses fonctions lundi au lendemain de la lourde défaite des Aigles de Carthage face à la Suède 5-1 lors de leur premier match du tournoi. Compte rendu.
8: Le président de la Fédération tunisienne de football, Moez Nassari, a annoncé la nomination du technicien français Hervé Renard jusqu'à la fin de la compétition. L'ancien sélectionneur de plusieurs équipes africaines doit rejoindre le groupe des mardis à Monterrey, au Mexique, pour diriger sa première séance d'entraînement. En poste depuis janvier, Sabri Lamouchi quitte ses fonctions d'un commun accord avec la fédération après ce revers qui a fortement compromis les chances tunisiennes dans le tournoi. Ce changement rappelle que les licenciements en pleine Coupe du Monde restent rares, même si la Tunisie avait déjà vécu une situation similaire en 1998 avec le départ d'Henri Kasperzak.
7: Au volet, Mercato s'est désormais bouclé, auteur d'un but face au Brésil lors du Mondial 2026. L'international marocain Ismaël Saïbari s'apprête à rejoindre le Bayern Munich cet été. Selon le journaliste Fabrizio Romano, un accord total a été trouvé entre le club bavarois et le PSV Eindhoven pour un transfert estimé à 55 millions d'euros. Le milieu offensif de 25 ans doit passer sa visite médicale aux États-Unis, où il dispute actuellement la Coupe du Monde avec le Maroc. L'officialisation de son transfert devrait intervenir dans la foulée. Brillant cette saison sous les couleurs du PSV Eindhoven, Saïbari a inscrit 19 buts et délivré 9 passes décisives en 37 rencontres, toutes compétitions confondues. Des performances qui ont convaincu les dirigeants du Bayern de miser sur le joueur marocain pour renforcer leur secteur offensif. Nous allons boucler par le karaté. La saison 2026 de la Karaté One Premier League s'est achevée dimanche à Rabat, au Maroc, après 3 jours des compétitions réunissant 369 athlètes issus des 60 pays. Les karatékas africains ont brillé lors de cette dernière étape du circuit mondial. Le Maroc a terminé 3e au classement des médailles avec une médaille d'or, une d'argent et 2 des bronzes. Le seul titre marocain est été remporté par Saïd Oubaya en comité de moins de 67 kilos, vainqueur du Jordanien Gaïf Afif au terme d'une finale disputée 7-6. L'Égypte s'est également illustrée avec 3 médailles d'argent grâce à Ziad El Gharib Ali, Youssef Badawi et Ahmed El Masri. De son côté, la Tunisienne Wafa Majoub a décroché le bronze en comité féminin 61 kilos. Au classement général, le Japon termine en tête devant l'Italie, tandis que le Maroc complète le podium. Cette étape de Rabat clôt la saison 2026 de la prestigieuse compétition mondiale de karaté. Et c'est tout pour ce bulletin de sport. Merci de l'avoir suivi. Au revoir.
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2: Merci de rester connecté sur Vue d'Afrique, Channel Africa, l'information continue. Avec 396 millions de locuteurs, le français est désormais la 4e langue la plus parlée au monde. Il est également la 4e langue de l'Internet. Quels sont les moteurs de cette progression? Comment la francophonie peut-elle favoriser la mobilité et l'employabilité des jeunes? Et comment la langue française peut-elle se faire une place dans les technologies de demain? Élément de réponse avec le professeur Mohamed Embarki, responsable de l'Observatoire de la langue française, au micro de Christina Selveiro.
9: Alors, je pourrais commencer par le nombre de francophones dans le monde que nous avons recensés. Il s'agit de 396 millions de locuteurs répartis sur les 5 continents. Le français est présent dans les salles de classe un peu partout dans le monde, en Afrique, en Asie, en Amérique, en Europe et en Océanie. Et c'est la 2e langue la plus apprise dans le monde après l'anglais. Et dans les pays où le français est langue officielle, co-officielle ou simple langue de scolarisation, nous avons recensé également 170 millions d'élèves et d'étudiants qui apprennent quotidiennement en français et encadrés par environ 7 millions de professeurs qu'on appelle aux enseignants d'eux et en français. Ça veut dire qu'il y a les enseignants qui enseignent la langue et des enseignants qui enseignent des matières en français.
10: Le français est désormais donc la 4e langue mondiale. C'est une progression. Qu'est-ce qui explique cette progression?
9: Alors, je voudrais ouvrir une toute petite parenthèse pour dire que, au-delà des chiffres qui sont très flatteurs, bien sûr, pour l'Organisation internationale de la francophonie, il s'agit de simples points d'observation dans une trajectoire qui est continue. Nous avons arrêté nos chiffres à peu près en septembre 2025, pour que le rapport soit édité dans les temps pour la Journée internationale de la francophonie. Il s'agit d'une population qui est dynamique. Ça veut dire que les chiffres évoluent chaque jour. Et si on fait un recensement au jour d'aujourd'hui, on sera peut-être au seuil des 400 millions. Alors, qu'est-ce qui a changé? C'est que nous avons adopté une approche pas tout à fait nouvelle, mais une approche plus inclusive. Jusqu'à présent, dans les 5 éditions précédentes, la langue française dans le monde n'était considérée comme francophone que les enfants de 10 ans et plus dans les pays où le français n'est pas langue maternelle. Alors pourquoi l'approche nouvelle de 2026 est une approche plus inclusive? Parce que nous avons regardé dans les pays où le français est obligatoire à l'école. Et nous avons intégré les enfants de 6-9 ans, scolarisés en français, là où l'enseignement se fait obligatoirement en français. Et donc ça a amené un nombre supplémentaire de francophones, ce qui permet d'atteindre ce chiffre de 396 millions. Et nous avons été encadrés dans ce travail de recensement par un conseil scientifique de 12 personnalités représentatives de l'espace francophone. C'est-à-dire que nous n'avons pas travaillé seuls dans notre coin, ce n'est pas une boîte noire, notre méthodologie elle est publiée. Le monde entier peut voir comment nous avons fait dans tel ou tel pays. Mais l'essentiel, c'est de dire que c'est une approche beaucoup plus inclusive parce qu'il n'y a aucune raison d'exclure des enfants qui sont scolarisés au quotidien avec le français et qui ne comptent pas finalement dans le dénombrement de francophones.
10: Donc c'est une nouvelle approche qui reflète quand même de façon scientifique la totalité des francophones, puisque ces élèves sont obligés de toute façon, sont inscrits dans un contexte francophone de toute façon, et scolarisés en
9: français. Voilà, et c'est pour ça que tout à l'heure j'avais dit que le nombre de francophones c'est un point d'observation dans une trajectoire. Et le plus important dans le rapport, nous l'avons beaucoup souligné, c'est cette trajectoire éducative. Donc on prend des enfants de 6 ans et plus, puis on regarde petit à petit leur maîtrise du français, puisque nous avons diverses enquêtes de terrain qui travaillent sur la maîtrise des 4 compétences en français, la lecture, l'écriture, la compréhension orale et la compréhension écrite.
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2: Une délégation technique du Fonds monétaire international est à Dakar pour engager des discussions avec les autorités sénégalaises sur les perspectives macroéconomiques du pays, ses besoins de financement et les réformes à mettre en œuvre. Au cœur des discussions, la question d'une possible restructuration d'une dette publique qui atteint près de 132% du PIB dans un contexte de crise budgétaire profonde. Ces discussions interviennent dans un contexte particulièrement sensible, marqué par la découverte de passifs non déclarés accumulés au cours des années précédentes. Cette situation avait conduit à la suspension du programme de financement de 1,8 milliard de dollars conclu avec le Sénégal. Et pour en parler, nous sommes en ligne avec Dr Mor Gassama, économiste, qui n'est malheureusement pas encore en ligne, que nous essayons de joindre. Et donc avec lui, nous allons aborder les enjeux politiques et économiques. Merci donc de rester connecté sur Channel Africa sur Facebook et restez connecté à l'Afrique et au monde avec Channel Africa, la voix internationale de la South African Broadcasting Corporation. Docteur Mor Gassama, qui est économiste, est à présent des nôtres. Bonjour docteur.
14: Oui, bonjour.
2: Merci d'avoir accepté notre invitation sur Vue d'Afrique. Alors, avant d'aborder les enjeux politiques et économiques, pouvez-vous nous expliquer brièvement et en termes simples ce que veut dire restructurer une dette et dans quelles circonstances un pays y a généralement recours?
14: Restructurer une dette, c'est souvent revoir la forme de la dette parce qu'elle semble lourde pour les finances du pays concerné. Et en ce qui nous concerne, nous, le Sénégal, cette dette est extrêmement lourde par rapport à nos finances publiques parce qu'elle représente environ 130% de notre PIB. Voilà, et à chaque fois qu'on parle de situation d'une dette, c'est parce que le pays a des difficultés pour honorer à ses engagements, ou plutôt, il se dirige vers ce qu'on appelle un défaut de paiement. Et pour éviter une telle situation, souvent, on pense à restructurer pour reprendre, revoir un peu la dette, pour renégocier, pour échelonner, pour même essayer d'effacer une partie, dépendra maintenant de la capacité de négociation des uns et des autres.
2: Les partisans d'une restructuration de la dette estiment qu'elle est nécessaire pour éviter un défaut de paiement, tandis que ses opposants y voient une nouvelle forme de dépendance vis-à-vis des créanciers internationaux. Selon vous, laquelle de ces options constitue aujourd'hui le moindre risque pour le Sénégal?
14: Ça va là que chacun défend sa position. Lorsqu'on parle de restructuration, souvent il y a des avantages et des inconvénients. Voilà, l'avantage majeur, c'est que ça permet au pays d'avoir une marge budgétaire. Autrement dit, ça va soulager un peu les finances publiques. Vous imaginez, pour le cas du Sénégal, où pour 2026, les services de la dette tournent autour de 1 190 milliards de francs CFA. Si, par hasard, avec une restructuration, ce montant baisse du tiers ou même de près de la moitié, ça veut dire que ça va permettre à l'État d'avoir au moins 400 à 500 milliards à sa disposition, ce qui permettra naturellement de pouvoir financer d'autres projets de développement. L'inconvénient majeur aussi, c'est quoi? C'est qu'on donne un mauvais signal au marché. C'est en disant que tel pays n'est pas en mesure d'honorer à ses engagements, tel pays donc offre le défaut de paiement. Ça veut dire que sur le marché, en principe, si vous devez lever des fonds, voilà, les gens sont censés quand même vous les donner à des taux d'intérêt beaucoup plus élevés, ce qui est normal parce que le risque est censé être beaucoup plus élevé. Maintenant, pour le cas du Sénégal, moi je pense que les autorités ont donc tous les éléments d'information. Il suffit simplement de faire des simulations avec leurs techniciens par rapport au montant qu'ils doivent payer, par rapport aussi aux avantages. En fait, on calcule directement les avantages liés à la restructuration et les inconvénients aussi liés à cette dernière. Et en faisant la comparaison, on pourrait choisir la solution qui semble être la plus efficace. Et économiquement parlant, ce sera celle qui est la moins coûteuse.
2: Et le Sénégal fait face à une dette publique estimée à près de 132% du PIB. Sans passer par une restructuration de la dette, existe-t-il aujourd'hui des alternatives permettant au pays de faire face à ces difficultés budgétaires?
14: Oui, en tout cas, on pense que en poussant la production, que ce soit donc au niveau de l'agriculture ou encore au niveau de la production pétrolière et gazière, ça permettra à l'État d'avoir plus de recettes et de pouvoir honorer correctement à ses engagements. En plus de cela, maintenant, comme le marché continue aussi à faire confiance au pays, voilà, les autorités pensent effectivement qu'il est fort possible de continuer à honorer aux engagements du pays. Voilà, ce qui me semble aussi et logique et faisable. Voilà, par contre, on n'a pas besoin de s'entêter sur quoi que ce soit. Moi, je pense que le plus objectif ou le plus pragmatique, c'est d'analyser les deux situations et de choisir celle qui semble être la plus efficace. Parce que restituer une dette ne signifie pas également qu'on est faible ou voilà, ce n'est pas du tout un signe de faiblesse, loin de là. Tout dépendra en tout cas de ce que l'on voit. Voilà.
2: Et Ousmane Sonko appelle à examiner la situation avec lucidité, à adopter des mesures adaptées hein, aux réalités du moment. Comment interprétez-vous cette position?
14: Je pense que c'est la position la plus sage, la position la plus rationnelle. Voilà, il faut l'examiner avec lucidité. Voilà, au niveau du ministère de l'économie, des finances et du plan, il y a des techniciens qui s'y connaissent très bien, qui travaillent sur le dossier depuis des années, qui ont des logiciels qui peuvent aussi les aider à la prise de décision. Je pense qu'ils peuvent analyser lucidement la situation et permettre à l'autorité de prendre donc la première décision pour le pays.
2: Et le gouvernement a fait de la souveraineté économique un pilier de son projet politique. Une éventuelle intervention du FMI ou une restructuration négociée avec les créanciers internationaux risque-t-elle de fragiliser ce discours de souveraineté?
14: Je ne pense pas. Je ne pense pas. Parce que si on est souverain, on travaille avec ses propres idées, on travaille donc à réaliser ses projets. Même le projet ou les programmes qui doivent être financés par le FMI, ce n'est pas du tout le FMI qui dicte sa loi en disant que je finance tel et tel projet. Non, c'est le Sénégal qui a travaillé sur son programme qui est soumis au FMI. Ils sont en train de négocier pour des financements. Ça veut dire que si les gens tombent d'accord, il y a un décaissement et on commence à exécuter les programmes. Il s'agit point de programme imposé par qui que ce soit, mais qui ont été mûrement réfléchi par les autorités sénégalaises qui pensent que c'est le meilleur moyen d'améliorer les conditions de vie des populations.
2: On va finir par cette question, docteur. Les difficultés actuelles peuvent-elles devenir une opportunité pour repenser le modèle économique sénégalais, comme le suggèrent certains acteurs de la société civile, ou bien l'urgence budgétaire impose des solutions plus pragmatiques à court terme?
14: Oui, vous savez, naturellement, dans la vie, à chaque fois qu'on traverse des difficultés, il faut tirer des enseignements. Voilà, des enseignements pour éviter que de pareilles situations se reproduisent dans le futur. Voilà, mais aussi essayer très rapidement de se servir de l'expérience des autres. Donc, moi, je pense que on ne peut que sortir bonifié donc, de cette situation. Après, il faudrait positiver. Voilà, je pense que c'est le plus important et se mettre au travail.
2: Docteur Mor Gassama, merci beaucoup pour toutes ces explications, pour toutes ces réponses à nos questions sur Vue d'Afrique. Vous êtes économiste. Merci encore, Monsieur Gassama. Au revoir.
14: Je vous en prie. Au revoir.
2: Voilà, je cède à présent le micro, comme à l'accoutumée, à Ayam Chekifou du service Swahili, qui nous parle des gros titres de Darubinia Africa. Bonjour Ayam,
15: bonjour,
2: on appelle des Hassan, Léo.
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2: Merci à toi, Henry. C'est tout à l'heure le Swahili après Vue d'Afrique. Merci de rester connecté car l'information en français continue et c'est l'actualité économique que nous présente Kabongo Joël.
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17: Madame, Messieurs, bonjour, bienvenue à cette nouvelle édition qui s'ouvre au Mali. Le gouvernement annonce la reprise des activités sur le site minier Alid Gold, situé dans la région des Kayes, à l'ouest du pays, exploité à ciel ouvert par la société d'exploitation de mines d'or des Sadiola. La mine des Sadiola est détenue à 80% par Alid Gold et à 20% par l'État malien. Le site figure parmi les anciennes grandes mines industrielles du pays et demeure l'un des actifs aurifères le plus important de l'ouest malien. Selon les dernières informations communiquées par la compagnie, la chaîne d'approvisionnement de Sadiola n'a connu aucune interruption. Alid Gold prévoit une production d'environ 50 000 onces d'or au deuxième trimestre 2026 et maintient son objectif annuel compris entre 200 et 230 onces. La société minière a indiqué sa volonté de poursuivre les travaux d'optimisation de l'usine. Ces opérations concernent notamment l'amélioration du circuit des traitements, l'automatisation des installations, l'augmentation des récupérations métallurgiques ainsi que l'installation d'un épaississeur de pré-lixiviation. L'objectif est d'accroître progressivement la capacité de traitement et d'adapter l'usine à une proportion plus importante de minerais frais. Au Sénégal, face aux problèmes d'accès à l'électricité, notamment en zone rurale, les parlementaires de la CEDEAO entendent jouer pleinement leur rôle pour accélérer la transition énergétique et faire des énergies renouvelables un moteur de développement économique et social. C'est tout le sens de la réunion délocalisée de la commission mixte énergie, mines, agriculture, environnement et ressources naturelles du Parlement de la CEDEAO, ouverte lundi à Dakar. Cette rencontre est axée autour du thème « Exploiter les énergies renouvelables pour l'électrification rurale, le renforcement des économies rurales dans l'espace CEDEAO ». Pendant 5 jours, les parlementaires et experts examineront les mécanismes susceptibles d'accélérer l'électrification des zones rurales où des millions de personnes demeurent encore privées d'un accès fiable à l'énergie. Dans son discours d'ouverture, la ministre sénégalaise de l'intégration africaine et directeur adjoint du bureau national CEDEAO a relevé que l'accès universel à l'énergie ne constitue pas seulement une nécessité sociale, mais également une condition essentielle à la transformation économique des territoires ruraux.
8: Dotés d'un important potentiel solaire, éolien et hydraulique, les pays de la CEDEAO disposent d'atouts considérables pour accélérer leur transition énergétique. Le ministre sénégalais les a appelés à favoriser l'adoption de politiques publiques et de cadres réglementaires capables d'encourager les investissements dans les énergies propres et de faciliter l'accès des populations rurales à l'électricité. Au-delà des débats techniques, la rencontre de Dakar traduit une ambition politique forte, faire de l'énergie renouvelable un levier de croissance inclusive, de création d'emplois et de réduction des disparités entre les zones urbaines et rurales dans l'espace communautaire. À l'heure où la CEDEAO vise l'accès universel à l'énergie à l'horizon 2030.
17: Et la Banque mondiale anticipe une croissance de l'économie mondiale de 2,5% en 2026 contre 2,9% enregistré en 2025, selon les projections publiées dans son dernier rapport sur les perspectives économiques mondiales. La banque estime que la croissance devrait légèrement se redresser pour atteindre 2,8% en 2027, tout en demeurant inférieure à sa moyenne de long terme. La Banque mondiale précise par ailleurs qu'elle mettra immédiatement à la disposition entre 50 et 50 milliards de dollars à travers ses instruments de financement existants, dont 25 milliards déjà pré-arrangés. Ces ressources devraient permettre de soutenir les filets des protections sociales, de renforcer les finances publiques et d'apporter des liquidités aux entreprises ainsi qu'aux exploitations agricoles affectées par les crises en cours. L'institution indique également qu'elle mobilisera jusqu'à 100 milliards de dollars au cours de 15 prochains mois afin d'aider les pays en développement à faire face aux retombées économiques de l'escalade des tensions au Moyen-Orient. Au Nigeria, le secrétaire général de la zone de libre-échange continentale africaine, SLECAF, Wankele Mene, a déclaré que le bloc commercial continental est en bonne voie pour atteindre un volume annuel d'échanges infra-africains de 250 milliards de dollars cette année. S'exprimant lors de la conférence Invest Lagos, ouverte lundi à Lagos, Mene a félicité le gouvernement de l'État de Lagos pour avoir positionné la ville comme un centre névralgique de l'industrialisation et de l'innovation numérique en Afrique. Il a indiqué que les échanges infra-africains devraient atteindre 250 milliards de dollars en 2026 contre 220 milliards de dollars en 2025, reflétant la mise en œuvre croissante de l'accord de la SLECAF sur les continents. Il a souligné que 50 pays africains appliquent actuellement l'accord et que tous les protocoles qui sous-entendent le pacte commercial ont été finalisés, jetant ainsi les bases d'une intégration économique et d'un commerce régional renforcé.
18: Le secrétaire général de la SLECAF a souligné que le renforcement du commerce intra-africain permettrait au continent de mieux résister aux futurs chocs économiques. Il a identifié les coûts élevés du financement du commerce, l'insuffisance des infrastructures de transport, les goulets d'étranglement logistique et les restrictions à la circulation des personnes comme quelques-uns des principaux obstacles à la croissance du commerce en Afrique. Plaide pour une adoption plus large des politiques d'exemption de visa et de délivrance de visa à l'arrivée pour les voyageurs d'affaires africains. Il a souligné qu'une plus grande liberté de circulation des entrepreneurs et des investisseurs stimulerait considérablement le commerce et l'investissement sur le continent.
17: Nous bouclons au Kenya. L'association environnementale Greenbelt Movement exprime des inquiétudes concernant le projet d'aménagement de 100 acres de forêt de montagne au sein du parc national de Nairobi. L'association environnementale a souligné que le parc n'est pas un terrain vague à attente des constructions, mais un atout écologique essentiel qui soutient la biodiversité, la résilience climatique, le tourisme et bien un être des générations actuelles et futures. L'organisation des concerts avec d'autres groupes environnementaux demande la suspension immédiate de tous les travaux de construction prévus dans ce site. Fin de cette page économique. Merci de l'avoir suivi.
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2: C'est aussi ainsi que s'achève Vue d'Afrique aujourd'hui. Et avant de nous quitter, un petit rappel des grands titres de ce jour. Nous avons parlé de l'Afrique du Sud qui commémore ce mardi le 50e anniversaire du soulèvement de Soweto et aussi la répression des manifestations post-électorales d'octobre 2025 au Cameroun, mais encore de l'ouverture ce lundi à Évian en France du sommet du G20. Je suis Joëlle Mouteba, merci pour votre fidélité à cette édition, à la mise en onde, c'est Titi Malo et à la production du magazine, c'est Guillaume Kabisoso. On se retrouve demain pour d'autres informations du continent. Au revoir.

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2: Dans notre segment dédié à la femme africaine, aujourd'hui, nous partons à la rencontre d'une artiste qui fait de la danse un véritable moyen d'expression. Elle nous rejoint en ligne depuis la République démocratique du Congo, Isabelle Amouli, danseuse contemporaine professionnelle depuis 3 ans. Elle évolue entre création en solo et travail collectif au sein de la compagnie Joua, qui a fait sa première apparition officielle samedi dernier en marge de la Journée mondiale de la danse. Isabelle s'est également illustrée sur scène, notamment au Adisi Urban Festival. Elle est avec nous pour partager son parcours, son univers artistique et ses ambitions.
3: Je suis une danseuse contemporaine. J'ai dansé depuis 2014 et là, je dansais juste pour la famille, le fan et la bonne vibe. Et après, c'est à 2023 que j'ai décidé d'en faire une profession. Alors, j'ai décidé de danser pour aider aussi ma communauté.
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